0: Comment ça va?
1: Comment ça va?
0: Have a 911 investigation. 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
1: D'accord.